nous parlons aussi français pour présenter Michel Polnareff et tout pour ma chérie.